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Sorti en 1983, Thriller est l'un des maxis les plus emblématiques de l'histoire de la pop, extrait de l'album du même nom. Le morceau est célèbre pour la voix de Vincent Price qui apporte une dimension horrifique. Le clip, véritable court-métrage, révolutionne l'industrie musicale et devient une référence culturelle mondiale. Le maxi accentue l'aspect théâtral du titre, idéal pour les ambiances festives ou thématiques, telles qu'Halloween. On retrouve maintenant la version longue de Thriller sur Métropole FM.

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1: Tout de suite, un point sur les années 80. Le 3 juillet 1985, c'est la sortie au cinéma du premier opus de la trilogie Retour vers le futur de Robert Zemeckis et Bob Gale. Marty, incarné par l'acteur Michael J. Fox, voyagera dans le temps grâce à un véhicule inventé et équipé par le Dr. Emmett Brown, incarné par Christopher Lloyd. Ce véhicule sera bien sûr la fameuse DeLorean DMC-12, devenue culte. La bande originale regroupe 10 titres, dont le fameux The Power of Love du groupe Huey Lewis and the News.

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1: Aujourd'hui, intéressons-nous au titre It's My Life du groupe Talk Talk. Sorti en janvier 1984, le single deviendra le plus populaire de la formation. Il fut écrit par le chanteur et leader du groupe Mark Hollis et le claviériste-guitariste Tim Frisgreen. Retrouvons maintenant ce superbe maxi et la version US Mix.

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tout de suite, un point sur les années 80. Le 29 avril 1980, on apprend la disparition du maître incontesté du suspense au cinéma, Alfred Hitchcock, à l'âge de 80 ans. Il laissera une œuvre monumentale, riche de 50 films, devenue pour beaucoup des classiques du 7e art. Il était surnommé le maître du suspense pour sa capacité à manipuler l'attention et les émotions du grand public et son humour noir. On retiendra notamment les films Psychose, Sueur froide ou Les oiseaux. Il fut anobli par la reine Elisabeth en 1979.

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Sorti en 1983, le single Beat It de Michael Jackson est extrait de l'album Thriller. Ce maxi est particulièrement notable pour son mélange de pop et de rock. On peut notamment y retrouver le célèbre solo de guitare signé Eddie Van Halen et les mots rares dans un titre pop de l'époque. Le maxi accentue l'énergie rock du morceau, ce qui en fait un objet recherché par les DJ des années 80. Beat It marque un tournant, il ouvre Michael Jackson à un public rock et contribue à l'explosion mondiale de l'album. Michael Jackson, Beat It, en version maxi, c'est maintenant sur Métropole FM.

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1: Focus sur Gazebo. Paul Mazzolini, de son véritable nom, Gazebo est né en 1960 à Beyrouth au Liban. Il est le fils d'un père diplomate et d'une mère chanteuse. En 1975, il s'établit en Italie et rencontre le producteur Paolo Missioni à Rome. Tous les deux se passionnent pour le synthétiseur et s'associent. Leur premier titre, Masterpiece, ne connaît qu'un succès mitigé. Ce ne fut pas le cas du deuxième, I Like Chopin, en 1983. 8 millions d'exemplaires se vendront dans le monde entier.

Un an plus tard, sort Lunatic et l'album du même nom. Le titre se classera dans tous les top 20 européens. Ces singles auront marqué la vague Italo Dance de l'époque.

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1: Aujourd'hui, intéressons-nous au titre It's My Life du groupe Talk Talk. Sorti en janvier 1984, le single deviendra le plus populaire de la formation. Il fut écrit par le chanteur et leader du groupe Mark Hollis et le claviériste-guitariste Tim Frisgreen. Retrouvons maintenant ce superbe maxi et la version US Mix.

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1: Focus sur le groupe Milli Vanilli. C'est à Munich que le français Fabrice Morvan et l'américain Robert Pilatus se rencontrent et s'associent pour devenir le groupe Empire en 1987. Ils sortiront un premier titre qui n'aura pas de succès. En 1988, ils sont repérés par le compositeur allemand Frank Farian, à l'origine du groupe Boney M. Celui-ci décide alors de les produire, mais en utilisant d'autres chanteurs tels que Brad Howell, John Davis et Charles Shaw. Ce secret et cette supercherie sera malencontreusement dévoilé lors d'un concert aux États-Unis, lors d'un dérapage de la bande magnétique. Les spectateurs se rendirent compte que les voix ne ressemblaient pas à celles du titre joué sur scène. En 1990, le groupe obtiendra tout de même un Grammy Award de la meilleure révélation avec l'album Girl You Know It's True et le titre extrait de celui-ci, sorti 2 ans auparavant, en 1988.
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0: En 1989, la formation Milli Vanilli revient avec le titre Baby Don't Forget My Number qui parviendra à atteindre la première place du top Hot 100 aux États-Unis.
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2: Enfin, la ballade Girl, I'm Gonna Miss You sort la même année en 1989 et sera classée 3e du top 50 français. En 1998, l'un des membres du groupe, Robert Pilatus, nous quittera, ce qui mettra un terme au groupe Milli Vanilli.

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Tout de suite, un point sur les années 80. Le 4 novembre 1980, Ronald Reagan est élu président des États-Unis. Il sera le 40e président et y restera jusqu'en 1989. Avant son accession au pouvoir, il fut animateur de radio et acteur dans plusieurs films. Il ralliera le Parti républicain en 1962. S'il avait continué sa carrière d'animateur radio, il aurait pu introduire le titre de Michael Jackson « Don't Stop Till You Get Enough » qui faisait un véritable carton cette année-là.

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1: Il est 8h en temps universel. Merci d'écouter RFI.
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1: Et un nouveau journal international avec vous, Gaëtan Plenet.
3: Bonjour à tous. Donald Trump n'est pas conquis, pas satisfait, dit-il, de la nouvelle mouture iranienne d'un texte censé relancer les négociations de paix. Il a été transmis au médiateur pakistanais. Dans ce journal, on va essayer de comprendre ce que cette proposition de Téhéran peut contenir, car pas d'informations officielles pour l'instant. Dans ce journal également, le Pentagone, qui trouve un accord avec 7 entreprises d'intelligence artificielle qui l'aideront dans des opérations classées secrètes. On est auprès des travailleuses du sexe au Mexique, elles manifestaient hier. Et puis la deuxième édition du Festival international de lutte sénégalaise, c'est ce soir à Paris. Une reprise de la guerre entre les États-Unis et l'Iran, c'est une option, dit Donald Trump. C'est même probable, affirme ce matin un responsable du commandement des forces armées iraniennes, déclaration auprès de l'agence locale Fars, dans laquelle il rejette la faute sur Washington, incapable, dit-il, de respecter la moindre promesse ou le moindre accord. De quoi forcément faire planer le doute sur l'avenir de la trêve, fragile mais qui tient toujours quand même pour l'instant. Téhéran a fait parvenir, je le disais, au médiateur pakistanais une nouvelle proposition censée relancer les négociations de paix. Je ne suis pas satisfait de cette offre, dit Donald Trump. Siavosh Ghazi, vous êtes à Téhéran. On se dirige donc vers un nom de la Maison Blanche sur cette proposition.
4: En fait, on sait très peu de choses sur les nouvelles propositions iraniennes qui ont été transmises au Pakistan, que Donald Trump a refusé. Mais si on reprend les différentes déclarations des responsables iraniens, notamment le guide suprême, l'Ayatollah Mojtaba Khamenei, ou encore le président du Parlement, Mohammad Bagher Alibaf, donc la figure montante du pouvoir, l'Iran voudrait d'abord que les États-Unis annoncent la fin de la guerre et donnent un engagement clair qu'il n'y aura pas de nouveau de frappe contre l'Iran dans les prochains mois. Ensuite, les Iraniens garderont le contrôle du détroit d'Ormuz. Pas question de lâcher donc le contrôle de ce détroit. L'Iran percevra des taxes pour le passage de chaque navire. Une fois que le blocus des ports iraniens aura été levé par les Américains, le trafic maritime pourra reprendre. Mais les monarchies arabes du Golfe Persique devront payer des réparations de guerre avant de pouvoir utiliser cette voie d'eau. Et enfin, en ce qui concerne le dossier nucléaire, pas question donc d'arrêter le programme nucléaire. L'Iran peut suspendre l'enrichissement d'uranium pendant 5 ans parce que les installations doivent être reconstruites. Et pas question non plus d'envoyer à l'étranger les stocks d'uranium, mais l'Iran propose de diluer les 400 kg d'uranium enrichi à plus de 60%.
3: Merci Siavosh Ghazi, correspondant de RFI à Téhéran. Pendant ce temps, au Liban, 14 personnes tuées hier dans plusieurs localités du sud du pays après de nouvelles frappes israéliennes. Le village d'Abouch a notamment été visés. L'armée israélienne y avait décrété un ordre d'évacuation. Là-bas, un enfant fait partie des victimes. Des enfants parmi les blessés aussi dans un autre village pris pour cible, celui de Zrariyé, dans le sud toujours. C'est dans le sud du Liban que ces frappes sont les plus intenses malgré le cessez-le-feu du 17 avril dernier. Et dans le sillage de cette guerre au Proche et au Moyen-Orient, le Pentagone annonce le retrait à venir d'ici un an de quelques 5000 de ses soldats américains déployés en Allemagne. Ça intervient après des propos du chancelier allemand Friedrich Merz qui avait notamment dénoncé un manque de stratégie américaine. Le Pentagone qui, dans un tout autre dossier, s'est mis d'accord avec les leaders de l'intelligence artificielle. 7 entreprises au total, notamment SpaceX, OpenAI, Google ou encore Amazon, qui ont accepté de mettre leur modèle d'IA au service des militaires pour les aider dans les opérations classées secrètes des États-Unis. Ils sont 7, je le disais, mais un grand absent quand même. Précision avec Marius Roland.
5: Utiliser l'intelligence artificielle pour faciliter la prise de décision sur des terrains de guerre complexes. Voilà comment le département de la guerre présente officiellement l'objectif de cet accord. Concrètement, il promet d'améliorer l'analyse des renseignements, les ordres donnés aux militaires, leurs déplacements. Bref, Washington compte faire de l'intelligence artificielle une arme de combat. Ce projet ne date pas d'hier, jusqu'à récemment, le Pentagone travaillait déjà avec Anthropic, mais l'entreprise avait refusé de laisser les militaires accéder à Claude, son modèle d'IA, sans garde-fous. Pas question de contribuer à la surveillance de masse des citoyens américains et au développement d'armes complètement autonomes. Une résistance qui avait provoqué la colère de Donald Trump et la rupture du contrat avec le Pentagone. Les concurrents d'Anthropic n'ont pas eu ces scrupules, ce qui n'est pas sans faire de vagues. Plus tôt cette semaine, 600 employés de Google ont appelé leur direction à ne pas céder aux demandes du ministère de la Défense. Peu importe, le développeur de Gemini contribuera bien, je cite, à renforcer l'arsenal de la liberté du département de la guerre.
3: Marius Roland, au Mali, les camps militaires de Tessalit et d'Aguelok, désormais sous le contrôle du JNIM et du FLA, le groupe de soutien à l'islam et aux musulmans, et le Front de libération de l'Azawad ont lancé la semaine dernière une série d'attaques conjointes dans le pays pour faire chuter la junte. Le JNIM poursuit aussi son blocus autour de Bamako, avec notamment des points de contrôle installés sur plusieurs axes menant à la capitale, même si plusieurs centaines de camions-citernes ont dans les faits pu passer hier selon les autorités maliennes. J'ajoute que le procureur de la République près le tribunal de Bamako a annoncé dans un communiqué l'arrestation de plusieurs militaires maliens accusés de complicité dans les attaques donc de samedi dernier. Le début d'une grève illimitée en Bolivie à l'appel du principal syndicat du pays, le COB, qui se mobilisait à l'occasion du 1er mai, la fête du travail. Grève illimitée donc jusqu'à ce que le gouvernement comprenne les demandes du peuple, a expliqué le secrétaire général de ce syndicat. Pour lui, les autorités n'ont pas répondu à ses revendications, à savoir notamment une hausse de 20% du salaire minimum. Au Mexique aussi, des centaines de milliers de personnes se sont mobilisées à l'occasion de ce 1er mai hier. Et là, ce sont notamment les travailleuses du sexe qui ont fait entendre leur voix. La prostitution, c'est vrai, est légalement reconnue au Mexique, mais la situation de celles qui l'exercent reste quand même encore extrêmement précaire. C'est un reportage de Marine Lebeg.
6: Mégaphone à la main, Carolina, cheveux rouges accordés à sa robe, marche en tête du cortège composé d'une dizaine de travailleuses du sexe. L'objectif ? Attirer l'attention, notamment celle du gouvernement, parce qu'il n'y a rien de pire que d'être invisible, explique Carolina.
7: Nous avons des droits, mais le gouvernement les réprime. D'abord, nous avons le droit d'être dans la rue, car une loi stipule que le travail du sexe n'est pas nocif ou mauvais pour la ville. Donc on veut que le travail sexuel soit reconnu et que ces femmes qui travaillent dans la rue aient droit à un logement décent et à un accès à la santé.
6: Et à l'approche du mondial de foot, les travailleuses du sexe font face à un nouveau problème. Les travaux de rénovation lancés dans toute la ville les délogent de leur poste de travail, comme dans la zone où travaille Lorena depuis 25 ans.
8: Le gouvernement fait construire un pont qui oblige les travailleuses du sexe à quitter leur espace de travail. Ils ferment la rue, ils réduisent la taille de la route, ça a des conséquences sur les revenus. Et personne ne nous prend en compte, c'est pour ça qu'on proteste. Personne ne nous demande ce qu'on pense, si ça peut nous affecter ou non.
6: La Commission des droits de l'homme de Mexico a alerté sur la menace que pourrait représenter le mondial pour les travailleurs de rue. Mais pour l'instant, les autorités restent muettes sur ce sujet. Marine Lebeg, Mexico, RFI.
3: Aux États-Unis, ce nouveau coup dur pour les défenseurs de l'interruption volontaire de grossesse. Une cour d'appel fédérale a annoncé hier la suspension provisoire de l'acheminement postal de la mifepristone. C'est la pilule la plus utilisée dans le pays en cas d'IVG. C'est l'un des sports les plus populaires au Sénégal, directement hérité des traditions villageoises. Mais c'est bien dans une grande ville que la lutte sénégalaise sera à l'honneur ce soir à Paris, au Dojo, deuxième édition du Festival international de cette discipline. 10 combats au programme, notamment cette affiche particulièrement attendue, Citeux, de son vrai nom Mustapha Sangor, sacré empereur des arènes, face au vétéran Gris Bordeaux, alias Ibrahim Adjion. On suivra aussi un combat féminin. La communauté sénégalaise de Paris est déjà conquise, mais il faut aller plus loin pour Ibrahim Afaï. L'organisateur de ce festival, lui, veut développer la notoriété de ce sport au-delà de son berceau historique.
9: La lutte sénégalaise est un sport qui aujourd'hui est très très populaire au Sénégal et suivi aussi en Afrique et un peu partout dans le monde. Mais quand même, il y a du travail à faire pour l'exporter encore un peu plus, pour avoir un public différent du public sénégalais et du public africain. La première barrière, c'est peut-être la barrière de la langue, où on utilise énormément le Wolof. Les lutteurs commencent maintenant à se professionnaliser, à manier un peu plus la langue française. Mais c'est important parce que la lutte sénégalaise est un sport noble, un sport traditionnel, mais un sport en même temps moderne. Et dans ce sport-là, on a des champions qui peuvent encaisser jusqu'à 300 000 euros sur un événement, sur un combat. Donc ça ce ne sont pas de petites sommes, mais on est conscient qu'on peut aller titiller un peu les montants qui sont donnés dans le foot, mais pour cela, il faut s'ouvrir au monde. Il ne faudrait pas que la lutte sénégalaise soit seulement une lutte consommée par les Sénégalais, mais une lutte consommée par tous les Africains et tout le monde entier.
3: À propos recueilli par Christophe Diremzian, début des combats à 14h en temps universel. Et puis autre spectacle ce soir assez grandiose, ce sera au Brésil sur la plage de Copacabana, un immense concert Shakira sur scène, une très grosse scène, plus de 1300 mètres carrés. Il fallait bien ça, on attend quelques 2 millions de personnes. On vous espère aussi nombreux pour suivre le débat africain dans un instant.
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0: Tina Turner, de son véritable nom, Anna Mae Bullock, est née à Nettbush dans le Tennessee le 26 novembre 1939. Abandonnée avec sa grande sœur Aline par un père violent, elle est élevée à Haywood dans le Tennessee et chante dans la chorale de son église. Les jeunes filles déménageront ensuite à Saint-Louis dans le Missouri pour vivre avec leur mère en 1956. Sa vie bascule à la fin des années 50 lorsqu'elle rencontre Ike Turner. Il la rebaptise Tina Turner et fait d'elle la voix principale de Ike and Tina Turner Review. Le duo connaît un immense succès dans les années 60 et 70, avec une énergie scénique explosive, mais derrière les projecteurs, Tina Turner subit des violences conjugales et un contrôle total de sa carrière. En 1976, elle fuit Ike Turner avec seulement 36 cents en poche. Le divorce est prononcé en 1978. Tina perd presque tout, sauf son nom de scène. S'ensuit une période difficile, marquée par des concerts dans les casinos et des émissions télévisées. Le succès tarde à décoller, jusqu'à ce que l'équipe British Electric Foundation la contacte pour enregistrer une reprise des Temptations, le titre « Ball of Confusion ». Emballé par la prestation, il la persuade d'enregistrer « Let's Stay Together » qui deviendra un succès en 1983. Reprise du classique « Dahlgren », ce titre marque le véritable retour de Tina Turner. Elle transforme cette ballade soul en un morceau moderne, élégant et sensuel. Sa voix grave et légèrement éraillée apporte une maturité émotionnelle unique. Le titre devient un énorme succès et prépare le terrain pour Private Dancer.
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En 1984, elle sort son cinquième album solo Private Dancer, intégralement enregistré en Angleterre, qui fera un véritable carton. 20 millions d'exemplaires seront vendus. Le premier extrait de l'album est le non moins célèbre What's Love Got To Do With It, qui recevra la nomination du Grammy Award de la chanson de l'année. Il restera son plus grand succès mondial. Cette chanson évoque une vision désabusée de l'amour, presque détachée, portée par une interprétation pleine de retenue et de force intérieure. Tina n'écrit pas, elle raconte. Numéro 1 aux États-Unis, ce titre fait d'elle à 44 ans, la plus âgée des artistes féminines à atteindre cette place.

Le titre du même nom que l'album, Private Dancer, sort en octobre 1984. La chanson a été écrite par Mark Knopfler, chanteur de Dire Straits, qui décide à la dernière minute qu'il faut une voix féminine pour la chanter. Cette chanson est sombre et subtile, elle raconte la solitude d'une danseuse se produisant pour de l'argent. La voix de Tina est fragile, presque murmurée, contrastant avec son image de femme forte. Le texte évoque la dignité face à la vulnérabilité. Le titre atteindra la 7e place du Billboard Hot 100 américain en 1985.

La même année 1985, elle enregistre un duo avec Bryan Adams intitulé It's Only Love. Elle participera aussi à la chanson de charité We Are The World. Elle fera des apparitions au cinéma dans Mad Max 3 et enregistrera des tubes pour la bande originale du film, dont We Don't Need Another Hero, qui sera un énorme succès, atteignant la seconde place des charts américains et la première des classements européens. La chanson parle d'un monde post-apocalyptique, mais surtout du refus d'attendre un sauveur. Tina y incarne une figure de sagesse, presque prophétique, un hymne puissant, à la fois épique et humaniste.

En 1986, elle enregistre un nouvel album nommé Break Every Rule. Elle s'installe en Europe avec son nouveau compagnon, Erwin Back, cadre chez sa maison de disques EMI. Typical Male est le premier extrait de l'album. Le tube reçoit une nomination pour le Grammy de la meilleure performance pop. Il s'agit d'un morceau audacieux et ironique dans lequel Tina inverse les rôles traditionnels homme-femme. Elle y incarne une femme indépendante, sûre d'elle, qui refuse les jeux de pouvoir masculin. Le clip, inspiré des films noirs, renforce ce message.

Le titre Two People, toujours extrait de l'album Break Every Rule, sort en 1986. Il est écrit par Graham Lyle et Terry Britton. La ballade est introspective et émouvante, souvent sous-estimée. Tina y évoque une relation qui résiste malgré les épreuves. Sa voix exprime l'expérience, la fatigue, mais aussi l'espoir. Un titre très mature, presque autobiographique.

En août 1986, elle obtient son étoile au Walk Hall of Fame d'Hollywood Boulevard. Il s'ensuivra une tournée qui passera par Rio de Janeiro. Elle chantera devant 184 000 spectateurs. En 1988, Tina sort l'album Tina Live in Europe et en 1989, l'album Foreign Affair. Il se vendra à 6 millions d'exemplaires. On y retrouvera le titre The Best, un hymne universel. Cette chanson est devenue un symbole de célébration, de reconnaissance et de triomphe. Tina y déploie toute sa puissance vocale. Aujourd'hui encore, elle est utilisée dans les stades, les films et les hommages.

Le titre, I Don't Wanna Lose You, toujours extrait de l'album Foreign Affair, sort en 1989. Il entrera au top 10 des pays européens, comme la Belgique et l'Angleterre. C'est une ballade intense et passionnée. Tina y exprime la peur de perdre l'être aimé, avec une interprétation vibrante et presque douloureuse. Le morceau montre sa capacité à mêler force et fragilité.

Le titre « Look me in the heart » est plus intime. Il est axé sur la sincérité émotionnelle. Tina y demande vérité et engagement. Moins connu du grand public, il révèle une façade plus douce et introspective de son répertoire.

Sa biographie sort en film nommé Tina en 1986. Elle sort le titre I Don't Wanna Fight en 1993 et reçoit un nouveau Grammy Award de la meilleure chanteuse pop. Cette chanson est tirée du film What's Love Got To Do With It. Tina y parle d'apaisement, de réconciliation et de fatigue émotionnelle. Sa voix plus posée traduit une sagesse acquise après une vie de combat.

En 1995, elle enregistre GoldenEye, musique du film de James Bond. Le titre fut écrit par Bono et The Edge de U2. Elle impose sa voix, là où peu d'artistes peuvent rivaliser avec les thèmes de James Bond.

À la fin d'une grande tournée en Europe en 1997, elle sortira Cose della Vita avec le chanteur italien Eros Ramazzotti. C'est une rencontre interculturelle réussie où la voix rugueuse de Tina contraste magnifiquement avec celle d'Eros. Le thème, l'amour, la vie, les choses simples et universelles.

Tina Turner prend sa retraite en 2009. Elle s'installe en Suisse, obtient la nationalité et mène une vie plus discrète jusqu'à son décès, le 24 mai 2023, à l'âge de 83 ans. Elle laisse derrière elle un héritage immense, la reine incontestée du rock and soul. Tina Turner n'était pas seulement une chanteuse, elle était une survivante, une battante, une icône mondiale. Savoir raconter la douleur, la renaissance, la joie et la liberté. Son parcours inspire encore aujourd'hui des générations d'artistes et d'auditeurs. Ainsi s'achève cette émission sur Tina Turner.

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1: Focus sur le groupe Sparks. Le groupe Sparks s'est formé en 1968 à Los Angeles. Il fut fondé par les frères Ron et Russell Mell. Ron sera au clavier et Russell au chant. En 1974, ils sortiront leur premier album nommé Ain't Big Enough for Bosses. Plutôt orienté rock au début, le groupe évoluera vers la new wave, en vogue au début des années 80, parfois même vers le disco. Chaque album étant une surprise au niveau du style. En 1979, sort leur album Number One in Heaven, produit par Giorgio Moroder. En 1980, sort le titre When I'm With You, qui sera écrit par les frères Mell et fera un véritable carton lors de sa sortie. Plus de 500 000 exemplaires seront écoulés en France.

En 1994, sort le titre When Do I Get to Sing My Way, dans le style dance électronique, extrait de leur 16e album Gratuitous and Senseless Violins. La chanson fait référence au titre My Way de Frank Sinatra. Le groupe est toujours actif actuellement.

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1: Il est midi, ici à Paris, 13h à Beyrouth. Bonjour à tous.
2: Karine Bellicha.
1: À la une, le cessez-le-feu est toujours aussi illusoire au Liban. Hier, les frappes israéliennes dans le sud ont fait au moins 14 morts. Tandis que le Hezbollah continue de mener des attaques contre l'armée israélienne à l'aide de drones à fibre optique, de petits engins peu coûteux, simples à manier, qui mettent à mal la défense de l'armée de l'État hébreu. Nous évoquerons la réforme de l'armée ukrainienne annoncée par le président Volodymyr Zelensky. Alors qu'elle peine à recruter après 4 ans de guerre, les salaires des soldats vont être augmentés, surtout ceux engagés en première ligne. Et puis pour la première fois de leur histoire, les Pays-Bas ont activé le mécanisme européen pour les catastrophes naturelles. Amsterdam demande de l'aide de ses partenaires pour faire face à des incendies très inhabituels dans le royaume. Les opérations militaires se poursuivent donc dans le sud du Liban malgré le cessez-le-feu. Pour la seule journée d'hier, au moins 14 personnes ont été tuées dans des frappes de l'armée israélienne. Des correspondants de la presse libanaise ont fait état aussi de pilonnages d'artillerie au phosphore blanc sur certains secteurs. Le Hezbollah poursuit aussi ses attaques à l'aide de drones qui mettent en difficulté la défense de l'État hébreu. Les explications à Beyrouth de Paul Khalife.
3: Le Hezbollah revendiqué vendredi au moins 6 attaques contre l'armée israélienne, dont 3 à l'aide de drones kamikazes à fibre optique. Les drones FPV, First Person View, ou vue à la première personne en français, posent un défi croissant à l'armée israélienne. L'engin est piloté grâce à une caméra installée sur le drone qui transmet l'image en direct vers des lunettes FPV, un écran ou un casque. Le tout est relié à un câble en fibre optique, ce qui rend impossible les opérations de brouillage électronique. Les pertes ont sensiblement augmenté dans les rangs de l'armée israélienne depuis l'introduction sur le champ de bataille de ce drone fabriqué au Liban, selon le porte-parole du Hezbollah. Youssef Azzain, qui a rencontré vendredi un groupe de journalistes, a déclaré que le Hezbollah a acheminé des renforts en armes et en effectifs dans le sud du Liban depuis le début des affrontements avec Israël le 2 mars. Le directeur des relations avec les médias du parti chiite a indiqué que le Hezbollah a reconstitué ses forces après la dernière guerre en 2024 et qu'il est préparé à une longue bataille. Paul Khalife, Beyrouth, RFI.
1: Difficile de suivre le président américain sur le dossier iranien. Donald Trump affirme que ses opérations militaires sont terminées, façon de ne pas avoir à obtenir la validation du Congrès pour poursuivre la guerre. Et dans le même temps, qu'il n'est pas satisfait des dernières propositions de Téhéran pour sortir du conflit. En face, le régime iranien reste inflexible. Un responsable militaire juge la reprise de la guerre probable. Et si les bombardements ont cessé, le conflit perdure dans le détroit d'Ormuz. La répression continue également de sévir en Iran. La justice a encore annoncé la pendaison de 2 hommes aujourd'hui accusés d'espionnage au profit d'Israël. Les arrestations et les exécutions se multiplient en Iran. L'Ukraine lance une réforme de son armée. Les négociations sont au point mort avec Moscou. Les bombardements russes sont quotidiens. Et cette réforme devrait permettre de démobiliser les soldats par phase et d'augmenter les salaires. Cette réforme était très attendue après 4 ans de guerre, Muriel Paradon.
4: C'est le président Volodymyr Zelensky qui l'annonce sur son compte Telegram. Le premier objectif de cette réforme de l'armée est d'augmenter considérablement les salaires des soldats. Ceux qui se trouvent dans des positions non combattantes seraient payés au minimum 580 euros contre 390 actuellement. Mais ce sont surtout ceux qui sont en première ligne qui seraient mieux rétribués, avec une solde pouvant aller jusqu'à 7700 euros. Deuxième objectif, renforcer le système de contrats pour établir des conditions de service établies. En clair, une démobilisation progressive de ceux qui ont déjà été engagés par le passé. Aujourd'hui, il est quasiment impossible d'être démobilisé tant que la loi martiale votée au début de la guerre en 2022 n'est pas levée. Les Ukrainiens combattent donc sans perspective de pouvoir arrêter, alors que la guerre a déjà fait des dizaines de milliers de morts au bas mot. Sans incitation nouvelle, l'armée peine à recruter. D'où cette réforme qui devrait être précisée dans les semaines qui viennent et entrer en vigueur au mois de juin.
1: Avec ce conflit à ses portes, l'Allemagne appelle l'Europe à faire plus pour prendre en main la sécurité du continent. Un appel qui intervient après avoir reçu les foudres de Donald Trump Le Pentagone a annoncé le départ de 5000 militaires américains d'Allemagne d'ici un an, soit 15% des effectifs stationnés dans le pays. Hasard ou pas, il y a quelques jours, le chancelier Friedrich Merz avait estimé que les Américains n'avaient visiblement aucune stratégie en Iran et que Téhéran humiliait la première puissance mondiale. Berlin est aussi particulièrement visé par cette nouvelle menace américaine sur les droits de douane avec ses fleurons automobiles à l'exportation que sont BMW et Mercedes. Le bras de fer commercial entre Donald Trump et les Européens n'était donc pas terminé. Le président américain a ressorti une de ses armes favorites et promet qu'il va relever à 25% les taxes sur les véhicules des 27 importés aux États-Unis la semaine prochaine. Il reproche à Bruxelles de ne pas respecter l'accord commercial conclu l'été dernier, car sa validation prend du temps. Les députés européens ont déjà donné leur feu vert en mars. C'est désormais aux États membres de se prononcer. La solidarité européenne s'active en ce moment aux Pays-Bas, dans un pays où les pompiers sont plus habitués à intervenir sur des inondations. Amsterdam fait face en ce moment à de nombreux feux de forêt, dont plusieurs sur des terrains militaires. Les Pays-Bas ont donc demandé l'aide de ses voisins européens, Pierre Benazet.
5: Dès mercredi soir, des pompiers belges sont arrivés sur le camp militaire de Weert, dans le Limbourg néerlandais, où 80 hectares ont été touchés par les flammes. Il faut dire que cette commune borde la frontière. Les pompiers belges sont donc venus en quelque sorte en voisins. Depuis, d'autres camps militaires ont été touchés par les flammes. D'une part, au nord-ouest d'Eindhoven, à 40 km du premier incendie. D'autre part, dans la Gueldre, au centre du royaume, où l'autoroute a dû être fermée. Pour la première fois de leur histoire, les Pays-Bas ont donc activé le mécanisme européen pour demander l'assistance de l'étranger. L'Allemagne a dépêché des pompiers dès jeudi. La France, des membres du 1er régiment de protection civile, ce vendredi. Au total, 4 terrains militaires ont ainsi été envahis par les flammes, dont un pendant des manœuvres d'artillerie. La maréchaussée enquête sur la possibilité d'un lien entre ces manœuvres et l'incendie, mais souligne qu'il y a eu d'autres incendies hors zone militaire dans les provinces de Gueldre et de Hollande septentrionale. Le gouvernement néerlandais avertit que les Pays-Bas vont désormais devoir faire face à des sécheresses plus longues. Pierre Benazet, Bruxelles, RFI.
1: À l'occasion des 400 ans de son ancêtre, le Jardin Royal des Plantes Médicinales, RFI vous fait découvrir les coulisses du Muséum d'Histoire Naturelle à Paris. Internationalement reconnue, cette institution de recherche scientifique et de sensibilisation au monde vivant abrite près de 70 millions de spécimens d'animaux, de plantes, de fossiles et autres roches conservées sous différentes formes. C'est la troisième collection naturaliste au monde. Et parmi les métiers insolites au muséum, il y a celui de Guillaume Gérard qui est préparateur de squelettes. Lucille Gimbert l'a rencontré.
6: À l'entrée du laboratoire, un portique et des poulies pour soulever les plus gros animaux. Récemment, Guillaume Gérard a reçu les restes d'une baleine échouée sur les côtes françaises.
7: Vous voyez là, dans la cuve, il y a une tête d'hyperodon, c'est un type de baleine à bec. Il doit peser une soixantaine de kilos là.
6: Comme pour la tortue géante qui macère dans la chambre froide à côté, vu leur dimension, le préparateur de squelettes n'avait qu'une option, les plonger dans l'eau et attendre que les tissus pourrissent. Avantage, Guillaume Gérard n'a pas d'odorat. Mais la plupart du temps, après des prélèvements ADN, le technicien décharne les cadavres qui lui arrivent de zoo ou de centre de soins, puis il les fait cuire.
7: Ensuite, un bain d'enzymes pour digérer toutes les chairs qui va rester, les ligaments, les tendons, le périoste. Et ensuite, on va obtenir un tas d'os qui, éventuellement, on va devoir faire dégraisser. Pour au final, obtenir voilà, un tas d'os propre, utilisable pour les chercheurs.
6: Sur ces étagères, sèchent des tas d'os de toute taille, corneilles, ratons laveurs, élans et ce merlu pêché en Atlantique Nord.
7: C'est surtout son crâne et certaines nageoires. Vous voyez, plein de petits éléments comme ça. La plupart des squelettes que je prépare ici sont surtout utilisés pour les archéozoologues qui, eux, ont besoin de collections de références pour savoir telle espèce, les os ressemblent à ça, ils ont telle taille, tel poids, telle apparence et du coup, pouvoir comparer par rapport à ce qu'ils trouvent sur le terrain.
6: Comme ces archéologues qui, en Amazonie, étudient les poissons que mangeaient les peuples autochtones il y a des milliers d'années.
1: Et puis elle est bien vivante, elle, sauvetage réussi pour la baleine à bosse qui était échouée depuis plusieurs semaines en Allemagne. Le mammifère semblait pourtant affaibli, des experts estimaient qu'il était condamné, jugeant inutile de s'acharner sur son sauvetage. Après plusieurs tentatives infructueuses, la baleine de 12 mètres a donc pu être relâchée après avoir été remorquée par un navire en mer du Nord au large du Danemark libre. Elle devrait désormais longer la côte norvégienne en direction de l'Arctique. Tout de suite, écho d'ailleurs, écho d'ici, écho d'ailleurs sur RFI avec Bruno Faure.
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2: Focus sur Limahl. Limahl, alias Christopher Hamill, est né en 1958 à Wigan, en Angleterre. Il est chanteur, auteur et compositeur britannique. Il tente d'abord sa chance comme acteur et suit ensuite des cours de chant. Au début de sa carrière, il devient le leader du groupe Kajagoogoo avant de faire une carrière solo. En 1983, sort l'un des plus gros tubes du groupe Kajagoogoo, extrait de l'album White Feathers, le titre Too Shy, qui se place en tête des ventes dans plusieurs pays.

En novembre 1984, le titre Never Ending Story est écrit par Ace Frehley, composé par Giorgio Moroder et interprété par Limahl, alias Christopher Hamill. La chanson est extraite de la bande originale du film de Wolfgang Petersen, L'Histoire sans fin. Ce sera un succès international. Le disque se vendra à plus de 4 millions d'exemplaires. La chanteuse Bess Anderson accompagnera Limahl pour ce titre.

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1: Aujourd'hui, intéressons-nous au titre « It's My Life » du groupe Talk Talk. Sorti en janvier 1984, le single deviendra le plus populaire de la formation. Il fut écrit par le chanteur et leader du groupe Mark Hollis et le claviériste-guitariste Tim Friesgreen. Retrouvons maintenant ce superbe maxi et la version US Mix.

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1: Focus sur Gloria Estefan. Gloria Maria Milagrosa Fayardo Garcia est née le 1er septembre 1957 à La Havane, à Cuba. Elle est auteure, compositrice, interprète américaine. Son style musical sera un mélange de pop et de musique latine. Au début de sa carrière, elle fait partie du groupe Miami Sound Machine avec son mari Emilio Estefan, dont elle compose la grande majorité des titres. En 1984, sort Dr. Beat sous le nom de groupe Miami Sound Machine, qui se place 6e au Royaume-Uni et 23e en France. Par contre, il n'aura pas tant de succès aux États-Unis. Le clip montre la chanteuse ne pouvant pas s'arrêter de danser sur le toit d'un immeuble devant une foule frénétique.
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Le second single, Bad Boys, du groupe Miami Sound Machine, sort en août 1985 et sera classé 8e cette fois-ci du Billboard Hot 100 américain et dans les 20 premiers du top européen. Deux clips seront réalisés pour ce titre. Dans l'un des deux, on retrouve la chanteuse Gloria Estefan dans un palace, puis sur une plage de Miami. Dans l'autre, réalisé par DJ Webster, la chanteuse danse accompagnée de chats de ruelle, anthropomorphisés, bref, tout un programme.

Le superbe slow d'Antoine Alosio sort en juin 1989. Il marquera la fin du groupe Miami Sound Machine et le début de sa carrière solo. Ce titre sera extrait du premier album, Cuts Both Ways. Ce sera un véritable succès. Il se classera numéro 1 aux États-Unis.

En 1996, c'est Gloria Estefan qui sera choisie pour chanter lors de la cérémonie de clôture des Jeux Olympiques d'Atlanta. Le titre « Reach » sera un succès planétaire. Les paroles de la chanson évoquent la motivation, le rêve olympique, mais aussi indirectement sa détermination à surmonter un accident de la route qu'elle a eu 6 ans auparavant.

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4: Allez, c'est reparti. Hello mes loulouchas, welcome à tous, bienvenue dans la radio. On est reparti pour cette nouvelle grande aventure à travers bien tous ces souvenirs qui ont marqué une génération, qui ont marqué votre génération, la génération dance classique. Naturellement, comme chaque semaine, on vous fait replonger et bien naturellement dans les plus beaux souvenirs des années 60, 70, 80 et 90. Comme chaque semaine, 40 ans de tubes. Eh bien, on va se mettre bien encore une fois cette semaine, puisque la playlist, eh bien, est absolument royale, encore une fois, que vous nous avez envoyée sur l'adresse mail danceclassique@outlook.fr et sur la page officielle du groupe Facebook DJ Roms Dance Classic, où je salue, eh bien, encore une fois, nos amis belges qui ont joué le jeu, comme chaque semaine. Ah, ils sont nombreux quand même, hein. Je vais pas citer toutes les villes, mais il y en a un petit paquet. Il y a également nos amis français, hein, naturellement, qui sont au rendez-vous et qui nous ont fait également une très très belle playlist. Alors aujourd'hui, on aura du Flock of Seagull, par exemple. Il y aura du Chicago, il y aura du Spargo. Je vous donne en large, hein, vraiment la playlist d'aujourd'hui. Hein. Il y aura Jean-Luc Lahaye. Ça va faire plaisir à beaucoup de monde. Il y aura encore également plein de belles autres choses, mais on les découvrira tout au long de cette émission, comme chaque semaine. Avec également l'arrivée de Marc Tosca dans moins de 45 minutes pour une nouvelle aventure de la génération Top 50. Le vinyle maxi collector de la semaine que l'on ressortira des archives de la collection Dance Classic. Et tout de suite, eh bien, on commence eh bien, cette première partie de Dance Classic avec dans un instant Queen. The Show Must Go On en 91. Le groupe 1927 avec Compulsory Hero, sorti en 1988. Vous allez voir, c'est très très bon ça. AA avec Haunting High and Low, version maxi 45 tours 1986. Et là, nous commençons avec Howard Jones, Hide and Seek 1984 aujourd'hui pour l'ouverture de ce dance classique. Il me reste plus qu'à vous souhaiter eh bien, de passer un excellent moment avec nous durant ces deux prochaines heures dans votre radio.
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1927, ce n'était pas l'année de sortie de ce titre, non, c'était bien le nom du groupe, hein. 1927 avec Compulsory Hero, sorti en 1988. Que de souvenirs encore une fois aujourd'hui dans ce dance classique, hein. Avec la suite des pépites qui vont arriver dans un instant, ça sera les Jackson avec Blame It on the Boogie en 78. Les Stage avec Nothing Stranger de Today en 86, Jason Donovan et Kylie Minogue. Especially for you arrive également en 1988, Johnny Hallyday avec Je t'attends en 86. Et là, allez, un petit peu de son funk dans Dance Classic. Ça, c'est les collectors. Stracy Weber sur Shot 1981. C'est Dance Classic que vous écoutez, le meilleur des souvenirs.

0: improbable mais tellement réaliste, hein. Jason Donovan et Kelly Minogue, Especially For You, 1988 aujourd'hui dans ce Dance Classic. Et ça tombe bien, eh bien on est pile à l'heure pour retrouver tout de suite, eh bien, Marc Toscar qui arrive avec une nouvelle aventure de la génération Top 50. Marc, c'est à toi.
1: Au quatrième top.

0: Le peps quoi, nos filles des années 80. Rien à voir avec les chanteuses neurasthéniques, dépressives à voix de limaces qui se bousculent aujourd'hui à l'entrée de nos hit parades.
1: Ah oh, mec, tu veux que ma bourgeoise m'étripe si jamais elle t'entend?
2: Non.
0: Alors remontons par exemple au top du 4 juillet 88. Qui trouve-t-on classé 14e? Claudia Phillips, jeune artiste bondissante et aussi explosive qu'une pile bourrée de plutonium.

Dans cette revue des jeunes filles péchues des années 80, on retrouve pointée tout en haut de notre top Mademoiselle Yana Katsoulos. C'est sûr, côté fringues et coiffure, c'est du n'importe lawak. Du froufrou fluo, des pompes à paillettes et de la dentelle en pagaille. Côté musique, c'est du délire et ça part dans tous les sens, et c'est tant mieux. L'époque est à la déconne et à l'optimisme.

Et toujours dans la catégorie bombe incontrôlable, voici Pauline Esther, qui choisit son nom d'artiste alors qu'elle suivait sur l'autoroute un poids lourd qui transportait du polyester. Pointée 11e des ventes au mois de juillet 90, Oui, je l'adore, reste un des plus gros succès de l'année.

0: enfin la plus belle, The Most Beautiful, Ellie Medeiros, alter ego de Jacques Noh au sein des Stinky Toys. Je sais, ça remonte à l'époque des punks, des épingles à nourrice et de Plastic Bertrand. En 86, Ellie signe le tube de l'été, sa chanson « Toi, mon toit » est reprise dans la rue par les lycéens qui défilent contre la loi de Vaquer.
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0: Bon, les papillons sont en l'air et...

0: C'était le tube de l'été 86, Ellie Medeiros, Toi mon toi.
1: Et merci Marc pour cette aventure de la génération Top 50. Rendez-vous eh bien dès la semaine prochaine pour une nouvelle édition dans ce Dance Classique. Êtes-vous prêts aujourd'hui? Nous allons vous parler d'un super hit de la disco Italo One.

stylo. Sorti en 1983, vendu à plus de 400 000 exemplaires dans le monde entier, voici aujourd'hui cette version de Pretty Face des stylos en vinyle collector dans Dance Classics.

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Et nous voilà de retour pour cette seconde session de Dance Classic avec, pour finir en fin de première partie, les Stretch. Why did you do it? Et le tube Italo Disco en maxi vinyle collector pour aujourd'hui, c'était Stylo avec Pretty Face. Un titre d'ailleurs que l'on entend souvent dans les Max Mix, hein, pour les amateurs de cette série de Mega Mix, Max Mix. Et pour la suite de Dance Classic, dans un instant, Spargo arrive avec You and Me à 1980. Il y aura les Eagles avec Hotel California en 76. Jeanne Masse, L'Enfant en version live. Et là, on commence avec un petit peu de douceur et Chicago, Hard to Say I'm Sorry aujourd'hui dans ce Dance Classic. Bon voyage à travers cette électrode de souvenirs dans votre radio.

Monument historique de la musique à l'instant même, hein, les Eagles avec Hotel California 1976, un titre dont on ne se lassera jamais d'écouter du début jusqu'à la fin. Autre monument qui arrive également dans la prochaine playlist de Dance Classic, hein, Stevie Nicks, chanteuse du groupe Fleetwood Mac, avec sa petite partie de carrière solo, hein, grosse partie d'ailleurs, hein, voici Cry Wolf 1989.

1982, Sylvester, Patrick Coley, Do You Wanna Funk aujourd'hui en version Maxi Collector dans ce dance classique. Et bien voilà, on y est, ça y est, c'est déjà presque la fin de l'émission dans moins de 20 minutes maintenant. On va déjà refermer les portes de ce dance classique. On va déjà refermer les portes de ce dance classique avec une très très belle playlist qui va arriver. Dans un instant, ça sera Jamais Bleu avec Toucher Couché. John Cafferty, Earth on Fire, une des BO de Rocky IV, du film Rocky IV, 1985. Prince avec Bad Dance en 89 en version Maxi Collector. Et là, c'est le son de Linda Lewis, Class Steel, I've Got It, 1984. Voilà mes petits loups, je referme les portes pour aujourd'hui de ce dance classique. Et je vous dis à la semaine prochaine. Passez une excellente semaine. C'était DJ Rams dans la radio.

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Voilà qui est plutôt pas mal pour commencer ce nouveau numéro de Pop Rock Time, un nouveau single de Muse, la bande de Matthew Bellamy qui continue de faire monter la pression autour de son 10e album, l'album The Wow Signal, attendu le 26 juin, un nouveau titre dévoilé, Cryogène, on l'écoutait ici. Muse est un groupe britannique, un groupe de rock originaire de Tynemouth dans le Devon en Angleterre. Le nouvel album c'est pour bientôt et un nouveau single, bah c'est toujours plutôt sympa. On va écouter Callum Bowie, auteur, compositeur, interprète pop écossais. Originaire de Banchory dans l'Aberdeenshire. Il a 25 ans. Callum Bowie, un nouveau single qui vient de sortir qui s'appelle Coming Home Stronger. C'est ce qu'on écoutera tout à l'heure. On ira retrouver aussi un groupe de rock français. Ils sont pas nouveaux. Ils sont originaires de Montluçon dans l'Allier. Le groupe s'était créé en 99. Ils se sont séparés il y a un peu plus de 10 ans maintenant, en 2014. Les Kaolin, ils avaient connu un énorme succès en 2006 avec un extrait de leur 3e album, l'album Mélanger les couleurs, un album qui était sorti en septembre 2006. Le gros carton, c'est Partons Vite, c'est ce qu'on écoute dans quelques instants. Et puis une voix que j'aime beaucoup, il nous vient du Canada, c'est Cameron Whitcomb, auteur, compositeur, interprète. Il est originaire de Colombie-Britannique, il s'était fait remarquer dans l'équivalent de la Star Academy aux États-Unis. Il a 23 ans, on va l'écouter, Cameron Whitcomb, avec Deep Water, c'est un tout nouveau single. C'est extrait d'un album qui vient tout juste de sortir.

On était parti au Japon avec ce groupe de rock japonais, les Muddies Secret Dance Floor. C'est un single qui vient tout juste de sortir. Alors les Muddies, il y a un petit son rétro et c'est normal. Leur inspiration, c'est le garage rock des années 60 avec une petite nervosité punk. Actif depuis le milieu des années 2010, ce groupe s'impose dans la scène rock indépendante nippone par son côté abrasif avec des performances scéniques totalement électriques. Les Muddies, on les écoutait ici. C'est pas fini, à venir. Voilà, le groupe Voilà, c'est un duo indie pop originaire de Los Angeles, formé par Luke Eisner et Gus Ross. On va les écouter avec Tightrope Walker. On va retrouver également Arkells. Arkells, c'est un groupe canadien, c'est un groupe de rock. Ils nous viennent de l'Ontario, d'Hamilton, en Ontario précisément. Le groupe s'est créé il y a 20 ans. On va retrouver un extrait de leur tout nouvel album qui s'appelle Between Us. L'album vient de sortir. Arkells, on va écouter Imagine Barcelona. Et puis là, le son Britpop des années 90 avec peut-être un des plus célèbres groupes de ce mouvement, les frères Gallagher. Le groupe Oasis, ils ont vendu plus de 70 millions de disques dans le monde entier. Le groupe de Manchester, on va les retrouver sur leur second album, l'album What's the Story Morning Glory, sorti en octobre 95. C'est certainement le morceau le plus célèbre d'Oasis. On écoute Wonderwall dans Pop Rock.

C'était un extrait du tout premier album d'Adèle, l'album 19, sorti en janvier 2008. Elle avait 19 ans, d'où le titre 19, un album qui était un carton énorme. 8,5 millions d'exemplaires vendus dans le monde pour Adèle Laurie Blue Atkins, mieux connue sous le nom de scène d'Adèle. Auteur, compositrice, interprète britannique, en 20 ans, elle a reçu 539 récompenses sur environ 760 nominations au fil de sa carrière. Ses albums lui ont valu 25 nominations aux Grammy Awards, dont 16 trophées remportés. Pas mal quand même. 120 millions de disques vendus et on espère toujours un nouvel album pour elle. Adèle, c'est peut-être la chanson de ses débuts qu'on écoutait ici en 2008, Chasing Pavements. En tout cas, ça a été son premier succès populaire. À venir dans Pop Rock Time, les Rita Mitsouko, l'album culte The No Comprendo, sorti en septembre 86. Les Rita Mitsouko, c'est Catherine Ringer et Fred Chichin, un duo qui a pris fin suite au décès de Fred Chichin en 2007. On écoutera tout à l'heure C'est comme ça en 86. Et puis on va écouter Lucky. Lucky, c'est une chanteuse et auteure-compositrice australienne pop-rock. Elle est originaire de Melbourne. Un extrait de son EP qui s'appelle Beating Hills, sorti le 10 avril dernier. On va écouter Perfect Pen. Et puis je vous passe Widow Speak avec No Driver. Widow Speak, c'est un groupe de rock indépendant américain. Ils nous viennent de Brooklyn à New York aux États-Unis. Le groupe s'est formé en 2010. Un groupe composé de la guitariste et chanteuse Molly Hamilton et du guitariste Robert Earl Thomas. Widow Speak, on écoute ici ce single qui vient tout juste de sortir, nouveauté Pop Rock Time, ça s'appelle No Driver.

Lina Maria, elle est auteure, compositrice, performeuse, originaire d'Allemagne, d'Hambourg précisément, et elle s'impose comme une artiste montante de la scène indie, punk et grunge pop. Lina Maria, on écoutait ici ce single qui vient tout juste de sortir qui s'appelle I Don't Wanna Go. À venir, Robert, auteur, compositeur et interprète japonais âgé de 20 ans. Robert, c'est l'une des révélations montantes de la scène J-pop et indie japonaise actuelle. Robert, avec un nouveau single qui vient de sortir. C'est pas la première fois qu'on invite cet artiste dans Pop Rock Time. On va écouter Boy. On va aller faire un tour en Islande également avec Kaleo, un extrait de leur second album, l'album AB, sorti en juin 2016. Kaleo, c'est un groupe blues rock islandais et leur gros carton, ça a été clairement cette chanson Way Down We Go en 2016. C'est ce que je vous passe dans un tout petit instant. On va retrouver aussi Akilo, c'est un duo musical anglais, originaire de Silverdale dans le Lancashire, composé de Tom Hyman et Ben Fletcher, un groupe qui s'est formé en 2013. Akilo, Under My Skin, c'est un nouveau single qui vient tout juste de sortir, et c'est pour refermer ce nouveau numéro de Pop Rock Time. Je vous fixe rendez-vous ici même la semaine prochaine.

Tout de suite, un point sur les années 80. C'est le 20 février 1986 que naît la cinquième chaîne de télévision en France, La 5. Au programme, de nombreuses séries américaines, telles que K2000, Supercopter,

0: Des journaux d'information complets, présentés par Jean-Claude Bourré.
1: Madame, Monsieur, bonjour.
0: Et des films récents en soirée. L'aventure durera 6 ans. Le réseau sera repris par la chaîne franco-allemande Arte. Le titre L'Aziza, de Daniel Balavoine, sortira l'année de création de la chaîne et sera premier du top en France.

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1: Focus sur Barry White. Barry White est né en septembre 1944 au Texas. Sa mère lui a appris le piano, mais celui-ci grandit dans la banlieue de Los Angeles et fera partie d'un gang. À 17 ans, il est emprisonné durant 4 mois et c'est dans sa cellule qu'il se découvrira une passion pour la musique, notamment en écoutant Elvis Presley à la radio. Il sera surnommé le Maestro de l'amour, dû à son physique imposant, 1m92 pour 150 kg. Il sortira 21 albums en 3 ans seulement. Il décédera en 2003 d'un accident vasculaire cérébral. Son premier titre à succès est You Are The First, My Last, My Everything, en 1974. La chanson a été composée par Tony Sepp et Barry White lui-même. Elle est extraite de l'album Can't Get Enough.

La même année, il sera à la tête d'une formation instrumentale, The Love Unlimited Orchestra, et sortira le single Love's Theme, qui se classera numéro 1 des charts aux États-Unis.

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1: Aujourd'hui, intéressons-nous au titre It's My Life du groupe Talk Talk. Sorti en janvier 1984, le single deviendra le plus populaire de la formation. Il fut écrit par le chanteur et leader du groupe Mark Hollis et le claviériste-guitariste Tim Frisgreen. Retrouvons maintenant ce superbe maxi et la version US Mix.

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1: Focus sur Gérard Blanc. Gérard Blanc est un auteur-compositeur-interprète français, né en décembre 1947. Il jouera de la guitare très jeune et sera fan de Bill Haley et de Little Richard. Dans les années 60, il monte un groupe au nom de Windings. Il décroche un contrat de 3 mois au Sénégal pour se produire à Dakar. En 1971, il rejoint la formation rock Martin Circus et participe en parallèle à quelques tournages. En 1985, il quitte le groupe et commence à écrire un album en solo. C'est en 1987 qu'il rencontrera le succès avec le titre Une autre histoire, qui se classera second du top français.

En 1988, c'est un autre succès avec le titre « Du soleil dans la nuit ». Ces deux titres lui apporteront une victoire de la musique et un grand prix de la SACEM. Gérard Blanc nous quittera en 2009.

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0: tout de suite le journal de RFI. RFI, bonjour, 16h en temps universel, bonsoir, 18h ici à Paris.
1: Nicolas Brousse.
0: Donald Trump va-t-il prendre le risque de relancer une guerre commerciale avec l'Europe ? Il souhaite relever les droits de douane sur les véhicules européens importés aux États-Unis à 25% dès lundi. Un accord avait pourtant été conclu avec les 27, limitant ces droits à 15%, mais visiblement le contexte a changé. La présidente du CICR revient d'une visite officielle en Iran, pendant laquelle elle a pu échanger avec les habitants qui sont à bout. Son témoignage dans ce journal. La guerre qui n'est pas seulement une spécialité humaine, des chimpanzés se livrent à une véritable guerre civile dans leur parc ougandais. Et puis en France émerge l'idée d'un congé climatique sur le modèle de ce qui se fait chez le voisin espagnol. Bien que très encadré là-bas, ce congé est promis un succès grandissant. La reprise de la guerre est probable, annonce Téhéran aujourd'hui, alors que Donald Trump se dit, lui, insatisfait d'une nouvelle offre iranienne pour relancer les négociations de paix. Voilà qui ne calmera pas les cours mondiaux du pétrole brut et qui ne sauvera donc pas Spirit Airlines, la compagnie aérienne américaine à bas coût. Voit son modèle économique intenable avec la flambée des prix du kérosène. Elle annonce en conséquence que tous ses vols sont annulés et entame l'arrêt progressif de ses activités. De son côté, Berlin plaide pour une Europe plus autonome militairement, après la décision de Washington de retirer 5000 soldats US d'Allemagne. La Maison-Blanche n'a visiblement pas apprécié les critiques du chancelier allemand sur la conduite de la guerre en Iran. Donald Trump, qui annonce aussi vouloir une augmentation de 25% des droits de douane sur les véhicules importés de l'Union européenne. Une mesure, Anne Verdaguer, qui pourrait coûter 15 milliards d'euros à l'industrie automobile allemande à elle seule.
2: On ne sait pas vraiment ce que Donald Trump a en tête quand il profère ce type de menace qui peut aussi

0: ne pas être suivi d'effet. Mais le contexte est important. Il y a quelques jours, le chancelier allemand a déclaré que les Américains n'avaient visiblement aucune stratégie en Iran. Et Donald Trump n'a pas caché son agacement quant au refus des pays européens de s'impliquer militairement au Moyen-Orient. Officiellement, bien sûr, le président américain fait valoir que les 27 n'ont pas respecté l'accord commercial conclu l'été dernier, sans donner plus de précisions. Les Européens, habitués aux déclarations intempestives de Donald Trump, se montrent prudents pour le moment, expliquant avoir mis en œuvre les engagements pris avec Washington avant la validation définitive de cet accord sur l'automobile européen, obtenu après des mois de bras de fer. Donald Trump, de son côté, a déclaré avoir, je cite, « informé le très beau pays qu'est l'Allemagne de sa décision » en accusant les constructeurs automobiles Mercedes et BMW d'avoir dépouillé les Américains pendant des années.
1: Anne Verdaguer, à la Maison Blanche, on n'aime donc pas trop les critiques internationales, alors que les États-Unis assurent depuis des jours que l'Iran est au bord de l'effondrement. Mirjana Spoljaric est présidente du Comité international de la Croix-Rouge et elle revient d'une visite officielle dans le pays, reçue par les autorités dont le ministre des Affaires étrangères. Elle s'est rendue à Téhéran, mais aussi en province, et la population avec laquelle elle a pu échanger lui a confié ses inquiétudes.
2: L'impact économique, c'est le plus grave. Les gens ne savent pas comment finir le mois. Et ça les préoccupe. Ça préoccupe les familles. Mais le fait qu'on ne sait pas ce qui sera demain impacte toutes les décisions quotidiennes. Est-ce qu'on va réparer? Est-ce qu'on va investir? Est-ce qu'on va rester? Ou est-ce qu'on devrait partir? Où est-ce qu'on partira s'il y a une escalade, etc., etc. Donc, une normalité sociale et économique, elle est très difficile à atteindre actuellement. Cette guerre risque de devenir une très longue guerre avec un impact énorme sur la population, mais aussi sur l'économie globale. Donc, ce qu'il faut dire maintenant, c'est que la confiance a été brisée, déconstruite complètement, et elle va être rebâtie. Les négociations vont durer, mais elles seront la seule solution à la situation actuelle. Il n'y a pas une victoire militaire dans ces conditions.
1: Extrait de l'invité d'RFI Midi avec Olivier Sherman à retrouver quand vous le voulez sur notre site internet rfi.fr. Avant de quitter l'Iran, un mot de l'état de santé de la prix Nobel de la paix, Narges Mohammadi, détenue depuis décembre. Ses soutiens annoncent qu'elle a dû être hospitalisée en urgence suite à une crise cardiaque et une perte de conscience. Dans l'actualité africaine au Mali, alors que l'alliance FLA-JNIM progresse, les autorités de transition réagissent. Enquête ouverte par la justice militaire et déjà les premières arrestations. Dans le communiqué officiel, on parle de l'implication de civils et de militaires dans les opérations. Nous y reviendrons dans Afrique Soir avec notre correspondant régional à 18h30, temps universel et heure de Bamako. Le président taïwanais Lai Ching-ti est en visite officielle ce samedi en Eswatini, anciennement le Swaziland, petit état enclavé d'Afrique australe, qui se trouve être désormais le seul allié diplomatique de Taipei en Afrique, ce qui l'a d'ailleurs exclu de la suppression des droits de douane Chine-Afrique, décidée par Pékin et entrée en vigueur hier. Cette visite du leader taïwanais était initialement prévue du 22 au 26 avril, mais elle avait dû être reportée, explique l'un de ses conseillers, suite au retrait d'autorisation de vol de plusieurs pays africains soumis, d'après lui, à une intense pression de la Chine. En Turquie, la totalité des 576 personnes arrêtées hier lors des célébrations du 1er mai ont été remises en liberté ce matin, annonce l'association des avocats du pays. Interpellation pour les empêcher de rejoindre la place Taksim d'Istanbul au lieu de la contestation fermée depuis 2013 au rassemblement. En 2013, il y avait eu une vague de manifestations anti-pouvoir. En France, ce jour de fête du travail hier a été choisi par la chef de file des écologistes pour faire une proposition qui n'est pas passée inaperçue. Marine Tondelier propose d'instaurer un congé climatique permettant aux travailleurs de faire face aux aléas de la météo, le tout évidemment financé par l'État. L'idée ne sort pas de nulle part, elle vient d'Espagne où elle est même devenue là-bas réalité après les dramatiques crues de la région de Valence fin 2024 qui avait causé la mort de 230 personnes. Ce congé climatique est assorti de conditions strictes, mais il a déjà du succès. Correspondance à Madrid de François Musso.
3: Lors de la goutte froide qui s'était abattue dans les environs de Valence, il y a eu parmi les victimes des gens qui auraient préféré rester chez eux, qui ont été forcés d'aller travailler par leurs entreprises et qui ont péri. C'est cette situation qui avait poussé le gouvernement socialiste à inscrire dans le droit du travail un congé climatique. Ce nouveau droit est assorti de nombreuses conditions. Au maximum, on peut prendre 4 jours de congés payés consécutifs. Au-delà, l'entreprise doit mettre la personne au chômage partiel. Il doit s'agir d'une grande catastrophe naturelle, de type inondation ou tempête, qui rendent impossible l'accès au lieu de travail et dans le cas où il n'existe pas l'alternative du télétravail. Pour l'heure, il n'a pas été beaucoup utilisé, sauf lors d'autres très fortes intempéries au cours de l'hiver 2024-2025, lorsque l'Agence de météorologie nationale avait placé telle ou telle région en alerte rouge. Il est prévu que le nombre de ce genre de catastrophes double d'ici 2050, si bien que ce nouveau type de congé risque fort d'être de plus en plus utilisé. François Musso, Madrid, RFI.
1: Et nouvelle preuve si besoin est du dérèglement climatique. Pourtant, au sud de l'Europe, la Grèce a vécu son 1er mai le plus froid en 70 ans, 14 degrés dans la capitale Athènes, qui normalement affiche plus de 20 degrés à cette époque. Il est 18h08 ici à Paris, l'heure de partir pour la planète des singes. C'est un feuilleton qui dure depuis des années et qui est suivi de près par les scientifiques. La guerre civile des chimpanzés, aussi appelé le conflit de Ngogo, documenté pour la première fois en Ouganda. Une équipe internationale de chercheurs a étudié la scission d'un groupe de grands singes et les violences qui ont éclaté par la suite. Le résultat de 3 décennies de suivi a été publié dans la revue Science en avril dernier et Juliette Pietraszewski, décidément, nous avons beaucoup de points communs avec nos cousins.
4: C'est une rare guerre civile qui fait rage dans le parc national de Kibale, en Ouganda. Au centre, une communauté de chimpanzés divisée en factions rivales, des clans structurés depuis la fin des années 90, racontent les scientifiques. Mais c'est surtout à partir de 2015 que les chimpanzés ont commencé à former 2 groupes sociaux distincts, juste après la naissance d'un dernier bébé issu d'un croisement des 2 groupes. Ils s'affrontent désormais dans un conflit meurtrier et les hypothèses pour expliquer cette guerre sont multiples. John Mitani est professeur d'anthropologie à l'Université du Michigan.
5: Le groupe de départ a atteint une taille inhabituellement grande et pendant qu'il s'agrandissait, il ressentait de la compétition qui a de toute évidence augmenté. Ensuite, de nouveaux individus ont rejoint également ce groupe, ce qui a évidemment changé les relations sociales. Il y a également eu un changement de mâle alpha.
4: Il faut donc creuser les pistes. Les chercheurs espèrent avoir les fonds suffisants pour étudier ces chimpanzés dans les 30 autres prochaines années. Ils rappellent que ces grands singes sont classés comme espèces en danger, déjà menacées par la destruction de leur habitat, la chasse ou encore des épidémies qui déciment leur population sur le continent africain.
1: Juliette Pietraszewski, un mot de football pour vous mettre en appétit avant Mondial Sport. En Ligue des champions féminins, c'est le terme officiel, Lyon élimine Arsenal 3-1 et se hisse en finale. Ce sera face à Barcelone ou Munich le 23 mai prochain. Tout de suite donc Mondial Sport, je vous retrouve juste après dans 50 minutes pour un nouveau journal.
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1: Focus sur Dirty Dancing. La bande originale du film Dirty Dancing est sortie en même temps que le film dans les cinémas américains en août 87. L'album est devenu un succès mondial. 32 millions d'exemplaires ont été écoulés, devenant un des albums les plus vendus de tous les temps. Celui-ci regroupe 27 titres, dont le plus connu d'entre eux, I've Had the Time of My Life, interprété par Bill Medley et Jennifer Warnes, qui a reçu de nombreuses récompenses, dont le Golden Globe de la meilleure chanson originale. Dans le clip, les séquences en noir et blanc montrant les chanteurs alternent avec les extraits du film.

Be My Baby est un titre du groupe américain Les Ronettes, formé à New York en 1959 et sorti en août 1963. Le chanteur Sonny et la chanteuse Cher avaient participé au chœur de la chanson.

Enfin, on y retrouve la superbe ballade Cheese Like the Wind, interprétée par Patrick Swayze et la chanteuse Wendy Fraser. Le clip est tourné en noir et blanc et montre les séquences du film. Il se classera 4e du classement américain Billboard Hot 100 et sera, comme le film, un succès mondial.

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Eurodance 80, c'est terminé. Rendez-vous la semaine prochaine, même endroit, même jour, même heure. À bientôt. 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
1: Aujourd'hui, intéressons-nous au titre « It's My Life » du groupe Talk Talk. Sorti en janvier 1984, le single deviendra le plus populaire de la formation. Il fut écrit par le chanteur et leader du groupe Mark Hollis et le claviériste-guitariste Tim Friesgreen. Retrouvons maintenant ce superbe maxi et la version US Mix.

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